Salutations à tous ceux qui travaillent sur la route au courant de la fin de semaine, à tous ceux qui travaillent aussi à l'intérieur, un peu plus comme moi. On se reparle demain matin, demain soir, dimanche matin, dimanche soir. On s'accompagne tout le temps sur nos ondes avec de la méchante bonne musique. Évidemment, c'est mon mandat de vous offrir ça. Salutations aussi à toute la gang de la bibliothèque municipale de Matane qui sont à l'écoute fidèlement à tous les jours. On apprécie bien gros quand vous nous envoyez un petit coucou.

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excellent vendredi matin. Merci d'être là. Restez avec moi jusqu'à minuit. En Tom Coderre qui vous accompagne avec de la méchante bonne musique. Peu importe vous êtes rendu où, en train de sortir, en train de revenir, en train de préparer votre soirée à la maison, en train de faire du ménage. Peu importe c'est quoi vos plans du vendredi soir. Peut-être même en train de travailler, un peu comme moi. On est ensemble, on se lâche pas. 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D'un coup, qu'il se passe de quoi de majeur là, pendant que vous ayez du gros fun avec moi en onde ce soir. Lâchez pas, on est ensemble jusqu'à minuit.

Je vous souhaite une excellente soirée. J'espère que vous n'allez pas oublier demain l'activité de ce samedi à 9h. C'est les Roses du Fleuve en collaboration avec la Fondation de l'hôpital de Matane qui vous invite à leur activité bénéfice. C'est une montée pédestre de la pente familiale au Mont Castor. Donc, ça se passe demain dès 9h. C'est 20$ par personne et honnêtement, ça vaut la peine parce que les bénéfices de l'activité vont permettre aux personnes qui sont en traitement de cancer d'obtenir des trousses et des services gratuits qui visent finalement à améliorer leurs conditions, leur mieux-être, leur confort. Si vous voulez remplir le formulaire, ça se trouve sur le site internet des Roses du Fleuve, tout simplement. Et si jamais il pleut demain à 9h, l'activité va être remise à dimanche.

Salutations à tous ceux qui travaillent sur la route au courant de la fin de semaine, à tous ceux qui travaillent aussi à l'intérieur, un peu plus comme moi. On se reparle demain matin, demain soir, dimanche matin, dimanche soir. On s'accompagne tout le temps sur nos ondes avec de la méchante bonne musique. Évidemment, c'est mon mandat de vous offrir ça. Salutations aussi à toute la gang de la bibliothèque municipale de Matane qui sont à l'écoute fidèlement à tous les jours. On apprécie bien gros quand vous nous envoyez un petit coucou.

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Je vous souhaite un excellent vendredi matin. Merci d'être là. Restez avec moi jusqu'à minuit en Tom Coderre qui vous accompagne avec de la méchante bonne musique. Peu importe vous êtes rendu où, en train de sortir, en train de revenir, en train de préparer votre soirée à la maison, en train de faire du ménage, peu importe c'est quoi vos plans du vendredi soir, peut-être même en train de travailler un peu comme moi, on est ensemble, on se lâche pas. 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Et si vous vous inscrivez aujourd'hui, ce soir, à l'infolettre de monmatane.com, vous allez recevoir les nouvelles demain, tout simplement, parce que l'infolettre, c'est du lundi au jeudi et le samedi. D'un coup, qu'il se passe de quoi de majeur là, pendant que vous ayez du gros fun avec moi en onde ce soir. Lâchez pas, on est ensemble jusqu'à minuit. 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

Je vous souhaite une excellente soirée. J'espère que vous n'allez pas oublier demain l'activité hein, de ce samedi à 9h. C'est les Roses du Fleuve en collaboration avec la Fondation de l'hôpital pardon, de Matane qui vous invite à leur activité bénéfice. C'est une montée pédestre de la pente familiale au Mont Castor. Donc, ça se passe demain dès 9h. C'est 20$ par personne et honnêtement, ça vaut la peine parce que les bénéfices de l'activité vont permettre aux personnes qui sont en traitement de cancer d'obtenir des trousses et des services gratuits qui visent finalement à améliorer leurs conditions, leur mieux-être, leur confort. Si vous voulez remplir le formulaire, ça se trouve sur le site internet des Roses du Fleuve, tout simplement. Et si jamais il pleut demain à 9h, l'activité va être remise à dimanche.

Une excellente matinée, la gang. Tommy Coderre qui est avec vous sur nos ondes, derrière le micro, jusqu'à la fin de la matinée. Et en attendant, moi, je vous lance de la méchante bonne musique. On va avoir du gros fun. J'espère que vous allez profiter de votre week-end. 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

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Okay, c'est une montée pédestre de la pente familiale au Mont Castor. Ça va se passer ce samedi. C'est aujourd'hui. Là, dès 9h, on commence tout ça. Les bénéfices de l'activité qui permettent en fait d'offrir aux personnes en traitement de cancer là, des trousses et des services gratuits, ce qui vise évidemment là, au final l'objectif d'améliorer là, leur confort, leur mieux-être. Le coût d'inscription, c'est 20$ par personne. C'est pas très cher. C'est gratuit d'ailleurs pour les enfants. Là. Donc, si vous en avez des jeunes avec vous, aucun problème pour ça. Le formulaire d'inscription est en ligne. lesrosesdufleuve.com. En cas de mauvais temps, l'activité qui va être remise à demain, dimanche.

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Salutations à Sylvie, à Sophie, à Janine aussi qui m'ont texté de passer une méchante belle soirée. À vous aussi, pour de vrai, c'est le fun. Est-ce que vous êtes tous ensemble là, présentement? Parce que c'est sur le même texto là, que vous m'avez écrit votre nom. Si c'est le cas, ben, profitez-en de votre matinée. Moi, je vous lance de la méchante bonne musique dans les prochains instants. Je dis aussi salut à toutes mes amies là, de la bibliothèque municipale de Matane. Si vous êtes déjà à l'écoute ce matin, passez une très belle journée puis un bon week-end, la gang.

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Une excellente matinée, la gang. Tommy Coderre qui est avec vous sur nos ondes, derrière le micro, jusqu'à la fin de la matinée. Et en attendant, moi, je vous lance de la méchante bonne musique. On va avoir du gros fun. J'espère que vous allez profiter de votre week-end. 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

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Okay, c'est une montée pédestre de la pente familiale au Mont Castor. Ça va se passer ce samedi. C'est aujourd'hui. Là, dès 9h, on commence tout ça. Les bénéfices de l'activité qui permettent en fait d'offrir aux personnes en traitement de cancer là, des trousses et des services gratuits, ce qui vise évidemment là, au final l'objectif d'améliorer là, leur confort, leur mieux-être. Le coût d'inscription, c'est 20$ par personne, c'est pas très cher, c'est gratuit d'ailleurs pour les enfants, là, donc si vous en avez des jeunes avec vous, aucun problème pour ça. Le formulaire d'inscription est en ligne, lesrosesdufleuve.com. En cas de mauvais temps, l'activité qui va être remise à demain, dimanche.

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3: Bon samedi matin, bienvenue dans le Hit 15, notre rendez-vous de la semaine avec les 15 plus grosses chansons partout au Québec. Mon nom est Chuck et c'est la dernière édition du mois d'août et la dernière édition pour la programmation d'été. C'est vraiment excitant tout ça. Et il faut vraiment finir ça en force avec la 12e place, Yellow Card, qui était le week-end dernier au Vans Warped Tour, accompagné de Good Charlotte pour Bedroom Posters. On aura en 13e place, Je suis en vacances. Ça achève pour la plupart. Je pense que c'est pas mal le retour au travail pour tout le monde. Lundi, classe moyenne s'en vient. 14e place, on aura dans les prochaines minutes. Lil Combs est back in the saddle. Et une nouveauté, et que là, je suis énervé. C'est un band que j'adore. On les connaît pour plusieurs grosses chansons comme Come a Little Closer, Trouble, Shake Me Down, un petit peu plus relax, Cigarette Daydreams, qui a surpassé 1 milliard de streams sur les plateformes. Et pour la plupart, on les a connus Cage the Elephant avec Ain't No Rest for the Weekend. Gros retour en 2026, ça vient de sortir. Le band qui est originaire du Kentucky est maintenant installé à Nashville. On ne fait pas encore du country du côté de Cage the Elephant, mais quand même, on fait une allusion au Tennessee. C'est Bitches in Tennessee, Cage the Elephant, en nouveauté dans le Hit 15 à haut.

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Deux chanteurs au profil similaire s'en viennent dans les 15. Ils ont à peu près le même âge, un à 23, l'autre à 24 ans. C'est juste qu'il y en a un qui vient de Saint-Hyacinthe et l'autre vient de Nanaimo en Colombie-Britannique. Mais dans le style musical, ils sont dans la country folk. Le bon choix de Gabriel Frelette s'en vient en 9e place du 15 en 10. Kingdom of Fear de Cameron Whitcomb. Le temps d'entendre la nouveauté, le dernier hit de Shinedown qui s'appelle Young Again. Sur le meilleur de la musique à haut.

L'été 2026 ne fera pas exception aux étés derniers. Là, si on prend l'échantillon des trois derniers étés, tu sais, il y a eu I Had Some Mel de Post Malone, A Bar Song de Shaboozy et le New Country a repris vraiment encore une fois une place importante dans la trame musicale de l'été 2026. Et Shaboozy l'aura été encore une fois cet été avec Cowgirl. Il s'en vient dans les prochaines minutes dans le 15. En 8e place et en 7e position, on aura Chris Stapleton avec Mumford & Sons. Here, quelle collaboration, ça, ça va être dans mes coups de cœur de l'année au grand complet en 2026. C'est là dans les prochaines minutes. Manque pas ça dans les 15.

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Zomber continue son ascension dans le Hit 15. Maintenant, en troisième place cette semaine avec My Body Isn't Ready. Et Dracula de Tame Impala prend du recul cette semaine parce qu'il y a un band qui, depuis qu'il est rentré dans le Hit 15, il prend sa place, pas à peu près. C'est un bulldozer en ce moment dans les 15, même, je dirais, l'évolution. L'ascension est fulgurante pour ce band-là qui s'en vient, que je te nomme pas tout de suite. Parce qu'on va garder un peu de suspense, mais si t'écoutes les 15 dans les dernières semaines, tu vas savoir de qui je parle. C'est maintenant Dracula Tame Impala, quatrième place du 15. Ah, oh!

Dans les années 60, on parlait de l'invasion britannique en musique. Et là, peut-être que dans les 15, en tout cas pour cette semaine, on peut parler de l'invasion californienne avec un band de Los Angeles qui est toujours numéro 1, Temper City, et Self-Aware, et un band de San Diego, toujours en Californie.

C'est l'ascension incroyable de Almost Monday dans le Hit 15. Ça a rentré directement en 10e place de sa première semaine. Et cette semaine, ils sont numéro 2 sur le meilleur de la musique à haut.

0: C'était notre grand numéro 1. Il est bien installé, ce Bell-là, depuis quelques semaines dans le 15 Tampa City et South Aware. On va vraiment débuter ça en force dans les prochaines minutes pour ce qui est l'édition week-end du meilleur de la musique avec Noah Kahan qui sera là et The Offspring. Manque pas ça.
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1: Et c'est parti pour le dernier week-end du mois d'août, le dernier week-end du meilleur de la musique à haut avec moi l'animation. Et oui, c'est vraiment un gros party qu'on va se faire en fin de semaine pour célébrer ça parce que, évidemment, ce n'est pas un adieu. Je vais avoir la chance de te jaser ailleurs dans la programmation de haut avec la nouvelle programmation qui débute lundi, mais aussi... Je dois te dire que ça va être légendaire ce qui s'en vient à partir du week-end prochain. Je te dis pas encore c'est quoi, c'est qui, mais ça va rocker de A à Z. Là. Ça va vraiment être tout un show. La personne qui s'installe là, vous la connaissez déjà. C'est vraiment là, de toute beauté ce qui s'en vient à O. Et on fête ce dernier week-end ensemble à O avec des gros artistes. Des artistes que j'adore en plus pour commencer. Noah Kahan qui a été dans mes coups de cœur en 2026 avec son album The Great Divide qui est sorti cette année. Et The Offspring que j'ai eu la chance de voir en show en festival comme plusieurs personnes à l'écoute. J'en suis certain. The Kids, Aaron, alright. Sur le meilleur, la musique à haut.

Green Day, Wake Me Up When September Ends. Ça, quand le mois de septembre approche, tout le temps, une tonne de circonstances. On a aussi Messi de Lola Young qui sera là. Et pour l'instant, on est dans le mood du week-end avec 24K Golden Hour. Why you always

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Weekend. Amené en Outcast et Porter Goldman pour Feel It Still, une chanson qui fête son 10e anniversaire cette année. Ça a fêté son 10e anniversaire le 16 juin dernier. C'était sur la bande originale du film Suicide Squad, adaptation des comics DC. Et pour le dire, la tune a eu plus de succès que le film 21 Pilots qu'on avait connu avec Stress Out et d'autres hits. Le score est fort avec celle-là qui s'appelle Eatons. Ça sent bien haut.

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plusieurs rumeurs qui concernent Blink 182 pour 2027. On sait qu'ils ont annoncé leur présence dans plusieurs festivals en Europe. Est-ce qu'on pourrait voir de la nouvelle musique apparaître avant cette tournée estivale européenne? Il y a des chances que oui. En tout cas, je le souhaite. Le dernier album qui est sorti en 2023, la deuxième partie qui est sortie en 2024. Je pense qu'on est dû. On a pour l'instant, pour se désennuyer, I Miss You, Blink 182 sur le meilleur de la musique.

0: J'espère que tu passes un beau samedi jusqu'à maintenant, dernier week-end du mois d'août. Comment que tu as commencé ta journée? Un bon déjeuner avec des bananes peut-être? On va se régaler dans les prochaines minutes avec Rockstar de Nickelback qui s'en vient. Et on aura Benson Boone. Et Sorry, I'm Here for Someone Else sur le meilleur de la musique à haut.
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Chez Austin, un petit voyage au Texas qui coûte pas cher et qui sonne bien, ça. Maintenant, collaboration de Coldplay et de Chainsmokers, ça paraît que c'est le week-end avec Something Just Like This sur le meilleur de la musique à haut.

Avec le mois de septembre qui approche dans les prochains jours, on peut dire que le décompte rapproché est maintenant là pour le show de AC/DC. C'est samedi, le 12 septembre, donc dans deux semaines que ça se passe, au parc Jean-Drapeau à Montréal, dans le cadre de sa tournée mondiale Power Up. En première partie, The Pretty Reckless, c'est un beau bonus, ça. C'est une chance rare de voir ce groupe légendaire, les Australiens de AC/DC, viennent nous préparer les oreilles dans les prochaines minutes avec Highway to Hell sur le meilleur de la musique à haut.

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Dans les prochaines minutes avec 5 à 7. Et pour l'instant, c'est les Red Hot Chili Peppers avec une chanson qui est extrait du 8e album studio By The Way, sorti en 2002. La chanson, elle, est sortie comme 3e single de l'album le 3 février 2003. Can't Stop est devenu le 8e titre du groupe à atteindre la première place du classement américain Billboard pour le Modern Rock et elle a atteint la 57e place du Billboard Hot 100 en 2003. On écoute les Red Hot Chili Peppers et Can't Stop sur le meilleur de la musique à haut.

0: 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Tu sais, faire un petit shopping de même de fin de semaine sans même devoir sortir de la maison avec la bonne musique qui s'en vient. Pearl Jam va être là avec Last Kiss à haut.
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0: À venir, Kings of Leon and You Somebody, c'est dans le top 10 des chansons de l'été 2009 selon Billboard. C'est là vraiment très bientôt le temps d'écouter deux DJ producteurs qui ont marqué leur époque. Il y a David Guetta qui, au début des années 2010, tout ce qui touchait, ça se transformait en or. Et juste avant, ça, un petit peu avant, là, de 2005 à 2010, Timbaland n'avait pas sa place. On écoute avec One Republic, Apologize à O.
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1: Qui a eu la chance d'aller au Vans Warped Tour le week-end dernier? J'ai vu que des bons commentaires. Les bands qui ont donné tout un show, Simple Plan, a vraiment créé un moment magique aussi de jouer au grand retour du Vans Warped Tour à Montréal après au-dessus de 10 ans d'absence. Ça a été tout un show. Et on parle quand même d'au-dessus de 50 000 personnes pour l'ensemble du week-end. Ça en fait du monde qui a eu mal dans le dos après. Des gros shows de main de punk rock, là. Le public cible qui est pas mal en 30 et à 50 ans. Disons que ça rajeunit pas ce genre de fête semaine-là. Et justement, Simple Plan s'en vient avec Welcome to My Life.
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À venir, Norris Barkley, une chanson qui fête son 20e anniversaire cette année. Crazy, une nouveauté de 15 GLFM, manque pas ça. Pour l'instant, le dernier hit de Shabuzi, c'est Call Girl Out.

Nouveauté de KGLFN qui a fait son entrée dans le Hit 15 ce matin à mon grand bonheur. C'est Beaches in Tennessee. KGLFN sur le meilleur, la musique à haut.

0: Le jeune phénomène de la musique canadienne Cameron Whitcomb s'en vient dans les prochaines minutes. Lui qui a donné tout un show au Festival Lasso dans les dernières semaines. Et un show qui s'en vient et que j'attends avec impatience, c'est The Black Keys. J'ai toujours voulu voir le duo en show et là, ils sont de passage le 16 octobre prochain dans le cadre de leur tournée Peaches and Cream. C'est un show qui aura lieu à la Place Belle à Laval le 16 octobre prochain. C'est un vendredi en plus. On va se mettre dans l'ambiance un peu en avance avec All In For You sur le meilleur de la musique à haut.
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C'est samedi dernier week-end du mois d'août. On peut se permettre d'être en mode party dans les prochaines minutes avec Dial Drunk de Post Malone et Noah Kahan. Je pense qu'une soirée avec ces deux-là, ça doit être quelque chose. Et on va avoir aussi deux artistes alternatifs qui sont capables de faire de la musique qui se danse. Ça, c'est tout un art. Good Charlotte, I Just Wanna Live. Et juste avant, l'Australien Tame Impala et Dracula sur le meilleur de la musique à haut avec Chuck qui te souhaite un bon week-end. The

Est-ce que t'as vu le dernier Spider-Man? J'en parle, puis je suis pas encore allé le voir, puis je me garde ça pour un peu plus tard. On dirait que je veux y aller quand ça va être un petit peu plus tranquille, parce que là, c'est la folie en ce moment. Spider-Man, Un Nouveau Jour, a détrôné Avengers Endgame et devient le deuxième film le plus rentable de l'histoire au box-office. C'est complètement fou. Les gens qui se garochent littéralement pour aller voir ce film-là dans les dernières semaines. Et pour détrôner le Endgame, les Avengers, là, faut le faire. Et faut pas dire que c'est Insidious, le dernier film, là, qui est un peu comme le rapide et dangereux de l'horreur qui aurait pu détrôner Spider-Man. C'était une sortie aussi bien intéressante dans le dernier week-end, mais qui a pas attiré autant l'attention qu'on l'aurait pensé. Prochaine toune, ça va vraiment attirer l'attention. Une toune qui fait des vagues, c'est Imagine Dragons Waves qui s'en vient sur le meilleur de la musique à haut.

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La dernière de Shinedown s'en vient. On a Young Again qui sera là. Pink, So What? Et pour l'instant, Ragged Bone Man et Human sur le meilleur. La musique en haut.

0: On a vu la semaine dernière des athlètes humanoïdes qui ont battu des records sportifs humains, notamment celui de Usain Bolt sur le 100 mètres. C'est plusieurs spectateurs qui se sont ramassés à Pékin et qui ont été émerveillés par ce World Robot Games. Est-ce qu'on va un jour avoir des Olympiques de robots avec chaque pays qui va créer ses robots, puis là, on va donner des médailles? Rions pas tout de suite! Oh là oui! Mais je pense que ça pourrait peut-être arriver éventuellement. Tu sais, on le voit avec ce genre de compétition olympique en Chine. On va voir plusieurs autres disciplines dans ces Olympiques-là. Là, c'était la course, il y a aussi le football, les arts martiaux. Pourquoi pas? Tu sais, rendu là, voir des robots se battre, ça peut être divertissant quand même, mais c'est déjà quelque chose qui existait. Je sais pas si t'as déjà vu ça à la télévision ou sur Internet, là, ce genre de cage un peu à la UFC où il y a deux robots, il y en a tout à un avec une sironde dessus, là, puis là, ils commencent à se taper dessus. On va peut-être avoir un concept encore plus évolué de tout ça très prochainement. Il y a une partie inquiétante, une partie peut-être qui va être utile aussi, on l'espère, si on peut utiliser certaines technologies là-dedans pour des personnes qui sont à mobilité réduite ou quelque chose de même. Ça pourrait être intéressant quand même, ça pourrait être une belle avancée. Collective Soul s'en vient avec une chanson qui s'appelle December.
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Ils viennent de sortir un nouvel album, leur 20e en carrière, le Gold Album. Weezer s'en vient avec Beverly Hills. Et pour l'instant, un classique de Sum 41 Pieces sur le meilleur de la musique à haut.

0: Green Day a finalement sorti Nimrod, le film inspiré par moments de leur carrière au moment où ils étaient jeunes, où ils commençaient à faire de la musique. C'est l'histoire d'un band qui veut faire de la musique et qui veut absolument faire la première partie du groupe Green Day. Et ils vont se déplacer de Kansas City jusqu'en Californie pour peut-être être capables de le faire. Une comédie qu'on dit, une comédie de road trip. Ça, quand je pense à ce genre de comédie-là, je pense tout de suite à Eurotrip. Je pense tout le temps à Harold et Kumar. Il y a tout le temps une quête, quelque chose, et plein de rebondissements qui arrivent. Malheureusement, j'ai pas pu encore le voir parce que ça semble être un peu rare dans les cinémas au Québec en ce moment. Mais c'est un film qui a vraiment des bons commentaires jusqu'à maintenant. Et pour les fans de Green Day, évidemment que c'est un must. Ils s'en viennent avec American Idiot dans les prochaines minutes sur le meilleur de la musique.
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Marlowe est juste avant. C'est un de nos plus gros hits de l'été 2026. Toujours numéro 1 ce matin du Hit 15. Self-Aware, Temper City sur le meilleur. La musique à haut.

0: Quand Gorillaz est arrivé dans le paysage musical, c'était un vrai ovni. Heureusement, on avait un point de référence. On savait que c'était le chanteur de Blur qui était derrière le projet Damon Albarn. Et un band qui mélange plein de styles de même, ça piquait la curiosité. Ça mélange la musique électro, du hip-hop et du rock, évidemment, avec l'héritage de Damon Albarn. Et le vidéoclip est sorti en mars 2001. C'était sur le premier album du projet et c'est un vidéoclip qui divisait les gens de mon âge, les enfants qui regardaient ça. Et il y en a qui aimaient ça parce que c'était fait en dessin animé, tandis que d'autres étaient complètement terrorisé par le vidéoclip quand ça passait à Musique Plus. On écoute Gorillaz, Clint Eastwood sur le meilleur. La musique en haut, ça s'en vient.
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À venir la toute dernière de Somber, My Body Isn't Ready. On aura aussi dans les prochaines minutes Black Rose et Hard to Handle. Et pour l'instant, c'est le groupe de Los Angeles Family of the Year et Hero à Or.

C'est une belle année de retour en 2026 pour The All-American Rejects qui est sorti le 15 mai dernier son dernier album qui s'appelle Sandbox. Seulement un cinquième album studio pour le band qui roule depuis 1999 quand même. C'est pas énorme, mais on voit vraiment un engouement avec leur retour. Est-ce qu'ils pourraient faire une tournée comme tête d'affiche en 2027? Parce que là, on les a vus à Québec, au Festival d'été de Québec, en première partie de Keisha et Shaggy. À mon humble avis, c'était bon pour la nostalgie, mais ça fitait plus ou moins le line-up. J'y verrais cependant, j'ai eu le flash tantôt, puis un artiste actuel qui fitterait avec The All-American Reject, je pense, c'est Somber. Ces deux artistes-là partent en tournée ensemble, là, ce serait une belle nostalgie et des artistes qui mélangent la pop et l'alternatif vraiment à merveille. Ils s'en viennent avec Gives You Hell.

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Est-ce que ça se peut de l'empathie envers une chanson? Ou c'est moi qui est complètement fou? Parce que une si bonne chanson qui se fait massacrer aussi souvent dans des karaokés, des fois ça fait un peu de peine. Mais en même temps, je peux comprendre, c'est tellement une bonne chanson. Les gens veulent la chanter dans les karaokés. Et dans son char, là, ça va être le temps de monter le son parce que je l'entendrai pas. Fait que vous me ferez pas de peine. C'est normal de vouloir la chanter parce que c'est tout un hit qu'on a sur le meilleur de la musique. C'est What's Up de Fernand Blonde à Oh.

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Le party haut s'en vient dans les prochaines minutes. Ça va être Twitter Party. C'est samedi, le dernier samedi du mois d'août. En plus de ça, mon nom est Chuck. On se retrouve demain pour l'édition week-end du meilleur de la musique à partir de 10h, tout de suite après les grands bazous. Je te souhaite un très bon samedi soir. Goodbye!

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3: Oh. Alors, on prend ça de plus belle. Bon samedi 29 août. Olivier Poitras avec vous en ce début de soirée ou cette fin d'après-midi. Vous le voyez comme vous le voulez. Un gros merci d'être branché sur nos ondes, peu importe d'où vous nous écoutez présentement. Je vous offre, comme à l'habitude, comme c'est le cas dans chaque party, les plus gros classiques rock des années 80, 90, 2000 jusqu'à aujourd'hui. D'ailleurs, Nirvana, ça s'en vient. Smells Like Teen Spirit dans les prochaines. Evanescence avec Afterlife. The Atari's The Boys of Summer, Eleni Kravitz avec Fly Away. Ah oh,

Ça a été l'une des chansons rock les plus populaires du début des années 2000 et un riff de guitare qu'on reconnaît assez facilement, celui de Jimmy Eat World avec The Middle. Je vous souhaite un excellent samedi dans le party à O.

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1: Y en a-tu parmi vous qui sont des amateurs de mini-potes et qui ont été, jouer quelques matchs au courant de l'été? C'est un classique chez nous. Classique mini-potes, au moins 3-4 matchs par année avec la famille. On a bien du fun avec ça. Et que dire du classique d'RDS avec le bon Carl Carmoni? Qui se souvient de ça? Dans les prochaines, on aura la musique de Corner Shop, c'est Brainful of Vacha.
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Les bands finlandais qui ont connu du succès au Canada et au Québec, il y en a pas une tonne, hein? Mais il y en a un ici qui en a connu un méchant gros succès en 2004, c'est The Rasmus, In the Shadow.

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1: Ça s'en vient lentement, mais sûrement, le début des camps d'entraînement dans la Ligue nationale de hockey. On aura le camp des recrues du Canadien de Montréal, prévu le 9 septembre. Et cinq jours plus tard, le 14, c'est le tournoi de golf annuel du Canadien de Montréal et le début officiel du camp d'entraînement. Ce sera également journée officielle du début des ventes des billets individuels pour les matchs. Ça s'en vient. The Killers, Mr. Brightside dans les prochaines.
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3: Samedi 17h, l'heure officielle pour, pourquoi pas, vous en déboucher une bonne. Et profitez de cette soirée en notre compagnie. Bienvenue dans le Party O, si vous venez de vous brancher à nous. Olivier Poitras avec vous pour les prochaines heures. On est ensemble jusqu'à 19 et on a le plus gros du rock dans les prochaines. Shinedown avec Young Again, ça s'en vient. Imagine Dragons également va venir faire son tour. Collective Soul avec Shine, et on passe avec The Killers et Mr. Brightside. Oh,

fêté l'an dernier les 25 ans de l'album Warning de Green Day et on a sorti une édition limitée d'un album avec des extras en studio et tout ça, comme c'est le cas pour plusieurs groupes. Ça a été un gros succès, ça, au tout début des années 2000, en 2000 précisément. Green Day, Warning, dans le party à O.

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1: Vous avez peut-être vu ça défiler sur vos réseaux sociaux. En Asie, on fait des courses de robots sur des pistes d'athlétisme, un peu comme on le fait aux Olympiques. Et le but, c'est de développer des Olympiades de robots. Je sais pas où c'est que ça va nous mener, mais juste de voir les images, c'est, c'est assez spécial. Il y a certains robots pour qui c'est très difficile de s'arrêter. Allez voir ça. Dans les prochaines minutes, la musique des Three Doors Down avec Kryptonite. Ça s'en vient, bougez pas.

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Toujours un immense plaisir de vous accompagner en ce samedi. Un gros merci d'être branché dans le party du samedi à Eau. Et on vous offre les plus gros classiques rock des années 80 à aujourd'hui. 1998 pour celui-ci.

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1: À pas manquer demain matin à compter de 9h. Ce sera votre dernière chance d'entendre Richard Zetirois et les Grands Bazous. D'ailleurs, Richard qui va changer de case horaire à compter de la semaine prochaine. Ce sera la fin de semaine, Z le week-end, samedi et dimanche à compter de 10h. Mais demain, la toute dernière, les Grands Bazous, 9h. Manquez pas ça. Dans les prochaines minutes, on poursuit le Rock Show avec Blink-182 à O.
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font partie des premiers bands que j'ai vus dans toute ma vie. Live, en show, c'était sur les plaines à Québec pendant le FEC. Scorpions, Rocks You Like a Hurricane. Je vous souhaite un excellent samedi sur nos ondes.

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1: J'espère que vous profitez bien de votre fin de semaine. Peu importe de quelle façon vous en profitez. Salutations à vous d'ailleurs si c'est votre dernière fin de semaine de congé. Salutations à tous les enseignants et enseignantes, personnel scolaire aussi qui vont recommencer ça à temps plein à compter de lundi pour plusieurs d'entre vous. Et salutations également à tous ceux et celles qui retournent au boulot et à l'école. Dans les prochaines, on a la musique de Poison, Unskinny Bop.
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C'est l'un des plus grands groupes de l'histoire du rock. Et si vous allez du côté de Québec, ils vont vous dire que c'est l'un des plus grands groupes de l'histoire tout court. Ouais, parce qu'ils sont très populaires là-bas. Metallica, Enter Sandman en 1991. 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

Mon nom est Olivier Poitras. Ça a été un énorme plaisir de passer ces dernières heures-là en votre compagnie. Je vous invite à pas manquer Richard Zetsirois et ses grands bazous pour une dernière fois demain matin, 9h. Choc va suivre avec le meilleur de la musique week-end. À compter de 10, on se retrouve la semaine prochaine. Je vous souhaite une bonne fin de soirée. Salut!

Bon début de soirée, la gang. 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On a de la méchante bonne musique toute la soirée jusqu'à minuit. Je m'appelle Tommy Coderre et c'est moi qui vous accompagne jusqu'à ce soir, jusqu'à temps qu'on soit à dimanche. 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
1: La semaine prochaine, à partir de vendredi, le 4 septembre prochain, si vous avez un petit moment, un petit genre 15, une demi-heure, 15 minutes, là, pas plus, pour aller à la place des Rochelais, juste pour aller voir les pièces d'art là, d'Émy Sirois qui vont être directement là-bas, je pense que ça va valoir vraiment, vraiment le déplacement. Allez voir d'ailleurs les détails de l'événement là, sur le ville.matane.qc.ca. Gardez ça en tête, ça pourrait être une très, très belle sortie. Surtout si vous avez des tripeurs, des tripeurs d'art chez vous, ou si vous-même vous êtes intéressé là, par la culture. Émy Sirois qui va afficher son œuvre directement là-bas.

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